Parlez et agissez comme des gens qui vont être jugés par une loi de liberté. Car le jugement est sans miséricorde pour celui qui n'a pas fait miséricorde, mais la miséricorde se moque du jugement. »

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2: Ouvre les yeux de notre cœur, que nous puissions te connaître.
1: Fac nos te glorificare, Domine.
2: Délivre-nous du péché par ta puissance.
1: Fac nos te glorificare, Domine.
2: Garde-nous de craindre ceux qui nous haïssent.
1: Fac nos te glorificare, Domine.
2: Fais-nous vivre dans la concorde et la paix, ainsi que tous les habitants de la terre.
1: Fac nos te glorificare, Domine.
2: Accorde à tes enfants la joie et le bonheur.
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1: Amis auditeurs, bienvenue à l'écoute de ce programme. Les plaintes et les commérages paralysent. L'Évangile enseigne la liberté. Le pape l'a affirmé lors de la prière mariale de l'Angélus dimanche 6 septembre. Commentant les lectures du 23e dimanche du temps ordinaire de l'année liturgique A, le pape a indiqué que l'évangile de ce jour nous exhorte à pratiquer l'amour mutuel, à affronter la réalité pour transformer les problèmes en occasion de croissance. Après la prière mariale de ce premier dimanche de septembre, le pape a lancé un nouvel appel à mettre fin à la violence et à ouvrir les cœurs au dialogue et à la paix en Ukraine. Nous allons parler, dans le cadre de l'actualité politique et sociale sur le continent africain, de l'accident meurtrier au Cap-Vert et des dossiers judiciaires en Guinée et en Égypte, entre autres. Bienvenue encore une fois à l'écoute de ce programme que nous commençons avec les activités du pape, notamment la prière mariale de l'Angélus du dimanche 6 septembre.
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1: Depuis la fenêtre des appartements pontificaux, Léon XIV a commenté notamment l'évangile du jour, extrait de Saint Matthieu, portant sur l'amour mutuel et fraternel. Celui-ci s'exerce à la fois en faisant preuve de sincérité et de charité, mais aussi en apprenant à se mettre d'accord avec son prochain, a expliqué le pape aux milliers de pèlerins présents place Saint-Pierre, compte rendu d'Alexandra Sirgan.
3: Fratelli, non siate debitori di nulla nessuno se non dell'amore vicendevole.
4: Frères, n'ayez de dette envers personne, sauf celle de l'amour mutuel. Citant saint Paul, le pape Léon XIV a expliqué que cette dette rend chacun plus libre et plus apte à assumer ses responsabilités. Jésus suggère à chaque communauté chrétienne au moins deux façons d'exercer l'amour mutuel. La première, détaille le Saint-Père, consiste à pratiquer la correction fraternelle. Se parler sincèrement, souligne-t-il, c'est affronter la réalité, transformer les problèmes et les conflits en étapes de croissance.
3: Problemi e conflitti in passaggi di crescita.
4: La deuxième consiste à se mettre d'accord, car, citant ici l'évangile selon saint Matthieu, Léon XIV rappelle que si deux d'entre vous sur la terre se mettent d'accord pour demander quoi que ce soit, ils l'obtiendront de mon Père qui est aux cieux. Une promesse qui suggère que nous pouvons avoir des désirs, des souffrances, des espoirs communs et grandir dans l'unité par la prière. Nous sommes des êtres capables de nous mettre d'accord en nous rencontrant, en nous pardonnant et en nous écoutant dans le Seigneur.
3: Perdonandosi e ascoltandosi nel Signore.
1: À l'issue de la prière mariale de l'Angélus, le pape a renouvelé son appel à la fin des violences en Ukraine et a déploré les attaques violentes qui ont récemment frappé plusieurs villes et infrastructures civiles ukrainiennes, causant la mort d'innocents. Je suis profondément touché par la souffrance de ces populations qui vivent dans la détresse et la peur depuis des années, a déclaré le pape Léon. Il a renouvelé son appel à mettre fin à la violence et aux destructions et à ouvrir les cœurs au dialogue et à la paix. À présent, la rétrospective de l'actualité de l'Église en Afrique avec Henri Moriba Camara.
5: Pour cette rétrospective de l'actualité de l'Église en Afrique, à l'occasion du 10e anniversaire de l'exhortation apostolique à Maurice Laetitia, notre correspondant Marcel Harrison Blé nous a parlé du colloque organisé par le Centre de Counseling et de Pastoral Clinique COPAC à l'Institut Théologique de la Compagnie de Jésus à Abidjan-Cocody. Le colloque était placé sous le thème « La pastorale des familles africaines à la lumière d'Amaurice Laetitia, discerner, accompagner et innover.
6: Réfléchir aux mutations de la famille africaine et dégager des pistes pastorales renouvelées à la lumière d'Amoris Laetitia, tel était l'enjeu majeur de ce colloque organisé par le COPAC. Les échanges ont notamment porté sur la nécessité d'une pastorale capable de prendre en compte la complexité des situations familiales, tout en demeurant fidèle aux exigences de l'Évangile. Pour le père Jean Messinguet, directeur du COPAC, cette dynamique de réflexion doit permettre aux différentes églises locales de faire entendre leur réalité propre. Dans sa conférence inaugurale consacrée au thème « Le renouveau de la pastorale du mariage et de la famille à la lumière de Amoris Laetitia », le père Jean Messinguet a mis en lumière la nécessité d'une véritable reconversion pastorale.
7: La pastorale positive s'intéresse aussi aux théologiens et leur demande de transformer les complexités des réalités de famille en un appel pour approfondir la compréhension théologique des familles. C'est-à-dire, plutôt que de prendre la posture du rappel des normes et de la condamnation, les théologiens sont invités à accueillir les complexités de nos familles comme une invitation à approfondir la réflexion.
6: Ce colloque s'est achevé par une cérémonie de remise de certificats et de diplômes à plusieurs dizaines de religieuses et de laïcs formés, notamment à l'écoute, à l'accompagnement, au counseling et aux questions liées à la santé mentale.
5: Toujours en Côte d'Ivoire, en communion avec le pape Léon XIV, le diocèse d'Abidjan avait célébré mardi 1er septembre 2026 la journée mondiale de prière pour la sauvegarde de la création. À la cathédrale Saint-Paul du Plateau, l'Eucharistie a été présidée par Mgr Gaspard Nieba, évêque auxiliaire d'Abidjan, en présence des prêtres et de nombreux fidèles. Le cardinal Ignace de Bobici, archevêque métropolitain d'Abidjan, dans son homélie, dénonçait l'emprise de l'argent et la quête effrénée du profit qu'il considère comme l'une des causes profondes de la dégradation de l'environnement. Jean-Baptiste Malengue nous a rapporté que le président de la Conférence épiscopale nationale du Congo, Mgr Fulgence Muteba, archevêque de Lubumbashi, avait publié un communiqué le 1er septembre sur la 17e épidémie du virus Ebola en République démocratique du Congo.
8: Les évêques expriment leur profonde préoccupation devant la progression de la maladie, particulièrement dans la province de l'Ituri. Les évêques présentent leurs condoléances aux familles endeuillées, leur proximité aux malades et saluent le courage du personnel soignant ainsi que des bénévoles engagés sur le terrain. La conférence épiscopale remercie le pape Léon XIV pour sa prière faite à maintes reprises en faveur du peuple congolais touché par le virus Ebola. Les évêques saluent les efforts du gouvernement, du ministère de la Santé en particulier, de la Caritas Congo et de leurs partenaires dans tous les efforts fournis pour la riposte contre la maladie. La conférence épiscopale alerte cependant sur le manque d'équipements de protection dans plusieurs structures sanitaires ainsi que sur la démotivation des soignants faute de moyens financiers et logistiques suffisants. Les évêques dénoncent également la désinformation, la mésinformation et la sous-information, les croyances liées à la sorcellerie et certaines pratiques funéraires qui favorisent la résistance aux mesures de prévention. Les évêques invitent chacun à respecter strictement les consignes sanitaires, se laver régulièrement les mains, éviter les contacts à risque, ne pas manipuler les corps des personnes décédées et conduire rapidement au centre de santé toute personne présentant des symptômes suspects. Les évêques demandent en particulier que, comme à l'époque de la COVID, on évite de se serrer les mains, même à l'église, pendant l'échange de paix.
5: Et à Conakry, en Guinée, Juanita Scolastique nous a parlé de l'appel lancé par l'Église pour renforcer la prévention face aux catastrophes qui endeuillent régulièrement les familles. L'archevêque de Conakry, Mgr François Silla, a exprimé au début de la semaine sa compassion et sa solidarité aux victimes des inondations et des effondrements d'immeubles à cause des fortes pluies. Il a salué également le courage des personnes mobilisées pour leur porter secours. Face à ces drames répétés, l'archevêque a appelé les autorités et les citoyens à assumer une responsabilité partagée pour construire une véritable culture de prévention.
9: Dans quelques instants, l'actualité sociopolitique.
1: Au moins 25 personnes, principalement des enfants et des adolescents, ont été tuées samedi soir dans un accident de la route au Cap-Vert lors d'un trajet en bus sur l'île des Fogo. 8 autres personnes ont été blessées, dont certaines grièvement. En Guinée, le magistrat Algassimou Diallo, récemment révoqué, inculpé pour des soupçons de collusion avec un opposant et détenu près de Conakry, a été transféré dans une prison éloignée de la capitale. Il est notamment accusé d'avoir échangé avec l'ancien premier ministre et opposant Selou Dalein Diallo en exil à l'étranger des messages présentés comme hostiles au pouvoir. La justice égyptienne a condamné une présentatrice de télévision, Sarah Khalifa, et 11 autres accusés à la peine de mort par pendaison pour avoir formé une organisation criminelle spécialisée dans l'importation de substances utilisées dans la fabrication de drogues en vue de les vendre. Ils ont également été condamnés pour possession et détention illégale d'armes à feu et de munitions, selon la presse locale. Le verdict a été prononcé après que le tribunal a transmis le dossier au grand moufti pour consulter son avis religieux, tel que prévu par la loi. Les secouristes algériens ont retrouvé mort samedi le garçon de 10 ans tombé dans un puits de 80 mètres de profondeur à quelques 550 km au sud d'Alger. L'opération de sauvetage durait depuis 4 jours pour retrouver le garçon dont le sort avait suscité une vive émotion dans le pays. Bouclons ce programme avec la présentation du document du magistère du pape Léon XIV, Magnifica Humanitas.
10: 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Chapitre 1. Une pensée dynamique, fidèle à l'Évangile.
11: À la lumière de ce qui a été dit jusqu'ici, la doctrine sociale de l'Église apparaît sous son jour le plus authentique. Non pas un recueil de principes et de normes à appliquer, mais un chemin de discernement communautaire. Elle naît de la rencontre entre la vérité éternelle de l'Évangile et les questions de l'histoire. Elle se laisse interroger par les signes des temps. Elle se nourrit de la contribution des sciences, des cultures et des expériences humaines. C'est pourquoi, lorsque la dignité des frères est bafouée, lorsque la politique ne répond pas au drame de l'humanité, lorsque l'économie se retourne contre la personne ou que la science dépasse les limites de sa méthode, l'Église, avec les autres confessions chrétiennes et les croyants d'autres religions, doit faire entendre sa voix, non pour dominer, mais pour servir la communion. Ainsi comprise, la doctrine sociale devient une théologie de la communion dans l'histoire, un lieu où la parole devenue chair continue à se faire dialogue, mémoire et prophétie.
9: L'évolution du magistère social de Léon XIII à nos jours. Après avoir rappelé la manière dont l'Église s'inscrit dans l'histoire et dialogue avec le monde, je voudrais maintenant me pencher sur le développement de la doctrine sociale dans le magistère qui a accompagné les grandes transformations sociales du XIXe siècle à nos jours. Je ne pourrais évidemment pas rendre compte de toute la richesse de cet enseignement dont les principes fondamentaux sont présentés dans le compendium de la doctrine sociale de l'Église et par la suite approfondis dans le magistère récent. Je ne pourrais pas non plus reprendre de manière systématique ce qui a été élaboré dans les encycliques de mes vénérés prédécesseurs, en particulier dans Laudato Si et dans Fratelli Tutti. J'entends toutefois rappeler quelques lignes essentielles afin de montrer que ce que j'écris s'inscrit dans la continuité de cette tradition. Je veux en même temps souligner comment, au sein de celle-ci, le noyau stable des vérités révélées sur la personne et la vie en communauté s'entremêle avec une capacité sans cesse renouvelée à écouter les situations historiques et à se laisser interpeller par les questions qui émergent du présent. Je retracerai donc quelques étapes décisives de cette évolution en commençant par la période ouverte par l'encyclique Rerum Novarum.
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1: Chers amis, c'est la fin de ce programme que Marie-Josée Moindeau-Boisboislo a eu le plaisir de vous présenter. Au revoir et à très bientôt à l'écoute de nos prochaines éditions. 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
1: Léon XIV invite les fidèles à exercer l'amour mutuel en faisant preuve de sincérité, en apprenant à se mettre d'accord entre eux. Enseignement de l'Angélus hier, nous y reviendrons juste après les titres. Le pape qui renouvelle son appel au dialogue et à la paix en Ukraine, un appel pour la diplomatie, alors que les émissaires américains étaient à Kiev hier pour tenter de relancer les pourparlers avec la Russie. Un scrutin régional suivi par l'ensemble du continent européen. En Saxe-Anhalt, l'AFD, l'alternative pour l'Allemagne, réalise un score historique sans décrocher la majorité absolue. Le parti d'extrême droite devra trouver un partenaire de coalition pour gouverner. Et puis l'armée israélienne a frappé le sud-Liban cette nuit. L'instabilité persistante dans la région complique le retour des sud-libanais dans leur village. Correspondant sur place, suivi d'un entretien avec le vicaire apostolique latin de Beyrouth en visite à Rome la semaine dernière.
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1: Bonjour à tous. Depuis la fenêtre des appartements pontificaux, Léon XIV a livré une méditation hier matin portant sur l'amour mutuel et fraternel. Celui-ci s'exerce à la fois en faisant preuve de sincérité et de charité, mais aussi en apprenant à se mettre d'accord avec son prochain, a expliqué le pape aux milliers de pèlerins venus l'écouter place Saint-Pierre. Le compte-rendu de Cécile Mérieux.
3: Fratelli, non siate debitori di nulla a nessuno se non dell'amore vicendevole.
4: Frères, n'ayez de dette envers personne sauf celle de l'amour mutuel. Citant saint Paul, le pape Léon XIV a expliqué que la dette de l'amour mutuel rend chacun plus libre et plus apte à assumer ses responsabilités. Jésus suggère à chaque communauté chrétienne au moins deux façons d'exercer l'amour mutuel. La première, détaille Léon XIV, consiste à pratiquer la correction fraternelle. Se parler sincèrement, souligne le souverain pontife, c'est affronter la réalité et transformer les problèmes et les conflits en étapes de croissance. La deuxième consiste à se mettre d'accord. Car, citant ici l'évangile selon saint Matthieu, Léon XIV rappelle que si deux d'entre vous sur la terre se mettent d'accord pour demander quoi que ce soit, ils l'obtiendront de mon Père qui est aux cieux. Une promesse qui suggère que nous pouvons avoir des désirs communs, des souffrances communes, des espoirs communs et grandir dans l'unité par la prière. Nous sommes des êtres capables de nous mettre d'accord en nous rencontrant, en nous pardonnant et en nous écoutant dans le Seigneur.
1: Cécile Mérieux. Et à l'issue de la récitation de l'Angélus, le pape Léon XIV a lancé un nouvel appel pour que cesse la violence en Ukraine et plaidé pour une solution diplomatique au conflit. On l'écoute.
5: C'est le cœur lourd que j'ai suivi les informations concernant les violentes attaques qui ont récemment frappé plusieurs villes et infrastructures civiles en Ukraine, causant la mort de personnes innocentes. Mon cœur s'unit à la souffrance de la population qui vit depuis des années dans l'angoisse et la peur. Je lance un nouvel appel pour que cesse la violence, que s'arrête la destruction, que les cœurs s'ouvrent au dialogue et à la paix. J'espère que les efforts entrepris ces derniers jours pour reprendre les négociations porteront des fruits concrets et ouvriront la voie à la diplomatie.
1: Plaidoyer du pape Léon XIV pour la diplomatie, alors que son secrétaire pour les relations avec les États, Mgr Gallagher, était fin août en mission diplomatique à Moscou. Eux ont fait escale dans la capitale russe samedi avant de se rendre à Kiev hier. Les émissaires américains Jared Kushner et Steve Witkoff, chargés par le président Donald Trump de trouver une issue au conflit. Malgré des échanges qualifiés de constructifs, aucune avancée concrète n'a eu lieu. Mais cette visite marque le retour de l'acteur états-unien dans le rôle de médiateur. Les précisions depuis Kiev d'Emmanuel Chaz.
6: À Kiev, la visite de Jared Kushner et Steve Witkoff a été l'occasion pour la diplomatie américaine d'aborder plusieurs dossiers importants avec Volodymyr Zelensky. En premier lieu, la question de la

0: Face à l'hiver, Jared Kushner et Steve Witkoff se disent admiratifs des Ukrainiens et de leur résilience, sans pour autant sembler apporter de nouvelles solutions pour mettre fin à la guerre. Emmanuel Chaz, Kiev RFI pour Radio Vatican.
1: Et les émissaires américains ont quitté Kiev en train dans la nuit de dimanche à lundi, ont annoncé les chemins de fer ukrainiens. La vague bleue a bel et bien déferlé sur la Saxe-Anhalt. Dans cette région allemande de l'est du pays, l'extrême droite remporte une victoire sans appel, la plus importante de son histoire. Avec 43% des suffrages, l'AFD, l'Alternative pour l'Allemagne, double ses scores par rapport à il y a 4 ans. La droite classique du parti chrétien-démocrate, elle, subit une grosse défaite. Ce séisme politique fragilise donc aussi le gouvernement fédéral de Friedrich Merz, un gouvernement déjà très impopulaire. À Berlin, Delphine Herbeau.
2: La victoire est historique. Jamais en Allemagne, l'extrême droite n'avait atteint de tels scores depuis la Seconde Guerre mondiale. Cette victoire est largement liée à sa tête de liste, Ulrich Siegmund. Cet homme avenant de 35 ans a su rassurer une grande partie des électeurs, alors même que sa formation est l'une des plus radicales du pays. Il a misé sur le contact direct avec la population et il a profité de la très forte impopularité du gouvernement fédéral. Avec succès, puisque le parti du chancelier, la CDU, subit un revers électoral, lui aussi historique. Il voit ses scores réduits de moitié. À Berlin, hier soir, on ne le cachait pas, la victoire de l'AFD est un vote sanction contre le gouvernement et il pourrait avoir des répercussions sur le chancelier, sur son gouvernement et sur les réformes du système de santé et de retraite annoncées ces derniers mois. Malgré sa très large victoire, l'AFD rate toutefois la majorité absolue au Parlement régional. Pour gouverner, elle devra trouver un partenaire de coalition. Ulrich Siegmund, lui, fait planer le doute. Il évoquait hier soir la possibilité de nouvelles élections pour gouverner seul. Delphine Herbollier, Berlin, pour Radio Vatican.
1: Et le parti d'extrême droite allemand a fait de son opposition aux églises catholiques et protestantes l'un de ses thèmes de campagne. L'AFD menace dans son programme de s'attaquer à leur financement et de mettre fin à l'asile religieux accordé par certaines églises aux demandeurs d'asile. Avant le scrutin, le diocèse de Magdebourg avait appelé à voter en conscience, en respectant, je cite, la dignité humaine, l'amour du prochain, la solidarité et le dialogue. La présidente de la Commission européenne est arrivée hier à Nuuk, au Groenland, pour une visite de 2 jours. Visite qui vise à réaffirmer le soutien européen au territoire autonome danois, convoité par le président Donald Trump. Ursula von der Leyen doit signer ce lundi une déclaration commune entre l'Union européenne et le Groenland. L'armée israélienne frappe une localité du sud Liban cette nuit. Quelques heures avant, les habitants du secteur de Der Zarani, dans la région de Nabatieh, ont été sommés d'évacuer en prévision de ce raid qui a visé une installation du Hezbollah. La région du sud Liban a déjà été lourdement frappée vendredi dernier. Malgré le fragile cessez-le-feu rentré en vigueur mi-juin, la destruction des logements et la persistance des tensions empêchent de nombreux habitants de regagner leur domicile. La correspondance de Paul Khalife.
3: L'instauration du cessez-le-feu entre le Liban et Israël le 26 juin a permis de résorber partiellement la crise des déplacés sans la régler définitivement. À la mi-août, environ 860 000 personnes déplacées étaient retournées dans leur zone d'origine, notamment dans la banlieue sud de Beyrouth et dans le sud du Liban. Cependant, retourner dans sa zone d'origine ne signifie pas nécessairement rentrer dans son propre logement. Dans plusieurs localités du sud Liban, des maisons ont été détruites ou lourdement endommagées et certaines zones restent dangereuses ou difficiles d'accès. Des habitants sont donc revenus dans leur village, mais ne peuvent pas nécessairement réintégrer leur maison. Par ailleurs, près de 360 000 personnes sont toujours déplacées. Il s'agit particulièrement d'habitants de la 60aine de localités situées dans la zone tampon de facto de 700 km² établie par Israël le long de la frontière. Dans cette région, une 20aine de villages ont été rayés de la carte et une 40aine d'autres sont en train d'être systématiquement détruits par l'armée israélienne. Les agences des Nations Unies indiquent en outre qu'une 20aine de milliers de personnes déplacées vivent encore dans 184 centres d'hébergement collectif à travers le Liban. Paul Khalife, Beyrouth, RFI pour Radio Vatican.
1: Et entretien à suivre dans notre dossier avec le vicaire apostolique latin de Beyrouth. En Indonésie, le volcan Anak Krakatau est entré en éruption samedi avec une coulée de lave et des détonations audibles à plusieurs centaines de kilomètres. De nouvelles éruptions ont été enregistrées hier, d'autres sont redoutées. Conséquence, le trafic aérien a été suspendu jusqu'à lundi soir dans 4 aéroports du pays, dont l'aéroport international de Jakarta. Il y a 8 mois, Monseigneur César Essayant a accueilli le pape Léon XIV dans

0: sa ville de Beyrouth, dont il est le vicaire apostolique pour les catholiques de rite latin. Le Liban a été déjà entraîné dans la guerre, le sud du pays pris dans les combats entre le Hezbollah et l'armée israélienne et les civils déplacés par milliers. En ce début du mois de septembre, l'évêque franciscain a fait le voyage à Rome la semaine dernière pour retrouver 11 autres membres de la conférence épiscopale latine des régions arabes, une occasion de partager les récits de leur terre, souvent marquée par la violence des conflits, d'échanger sur leurs expériences pastorales et d'écouter les encouragements du pape Léon XIV qui leur a assuré qu'ils n'étaient pas seuls. Alors que la guerre déchire toujours le Liban et que les pourparlers n'ont encore débouché sur aucune solution durable, Monseigneur Essayant revient ce matin à notre micro sur le besoin d'une paix juste pour le pays.
1: Ce sont les protagonistes qui font la guerre aujourd'hui qui n'arrivent pas à se décider. Donc nous avons d'une part Israël qui continue à bombarder les villages du sud, qui continue à détruire les villages du sud. Nous sommes à 65 villages partiellement ou complètement détruits. Nous sommes à plus de 17 000 victimes. D'autre part, nous avons les forces du Hezbollah qui essaient de résister donc à cette attaque israélienne. Mais d'autre part, nous savons que l'Iran combat aussi Israël sur le territoire libanais à travers le Hezbollah. Donc nous nous trouvons entre ces deux feux, si vous voulez, mais le président libanais et l'État libanais a choisi la voie du dialogue. Nous considérons qu'il faut dialoguer. Il faut dialoguer même si nous sommes encore au tout début d'un dialogue qui devrait nous porter, non pas à la paix, parce que la paix c'est une grande chose, mais à un accord qui pourrait signifier un calme qui permettra à d'autres pour parler, pour arriver à une paix qui soit juste.
2: Quel est l'impact de cette guerre sur les Libanais, sur les différentes communautés? Parfois, quand il y a des épisodes de tension, on parle à nouveau du modèle libanais qui est menacé. Comment est-ce que vous voyez déjà des tensions peser entre les communautés? Est-ce que ce conflit peut les creuser?
1: Moi, je ne crois pas que le modèle libanais est menacé. Je crois qu'il ne s'agit pas d'un problème islamo-chrétien. Il s'agit d'un problème qui regarde les grandes puissances qui se font encore une fois la guerre sur le territoire libanais et qui essayent de diviser les Libanais selon leur appartenance religieuse. Il y a un fait que dans nos universités, dans nos écoles, dans les lieux de travail, on se côtoie continuellement chrétiens et musulmans et cela ne pose aucun problème. Donc au niveau politique, les discours changent, mais pas au niveau de la vie quotidienne. Donc il faut séparer les choses et ne pas penser que justement c'est le modèle libanais qui est en péril. Moi, je ne le vois pas de cette façon. Plutôt, ce sont les intérêts des grandes puissances qui sont en péril.
2: Le pape Léon XIV était chez vous à Beyrouth à la fin de l'année dernière. Quelles traces reste-t-il de ce voyage chez les Libanais, chez les Beyrouthins? Et surtout, qu'est-ce que les Libanais attendent du pape, du Saint-Siège, dans ce moment difficile?
1: Les gens savent et ils ont vu souvent le nonce aller en première ligne sur le front du Sud et apporter les aides et parler au nom du Saint-Père. Et ça, c'est montrer la proximité du Saint-Père et de l'Église universelle. Moi, je voudrais relever une phrase seulement que le pape a dit aux jeunes. Il a dit aux jeunes, vous avez le temps. Vous avez le temps et vous avez l'enthousiasme de changer le cours de l'histoire. Et ça, c'est une phrase qui est extraordinaire parce qu'elle nous met tous devant nos responsabilités et qui dit aux jeunes qui ne sont plus esclaves d'un passé qu'ils n'ont pas voulu, qu'ils n'ont pas construit et qu'ils sont en train de subir et qui est fait souvent par des personnes qui n'ont aucun respect pour la vie de l'autre et qu'ils peuvent réécrire cette histoire. Ce n'est pas une fatalité et ça dépend d'eux et qu'ils peuvent le faire lentement, qu'ils doivent prendre le temps. Et ce temps, ce n'est pas laisser passer le temps, mais le construire avec celui qui est le Seigneur pour justement construire quelque chose de beau qui soit digne de la personne humaine et qui soit digne de chacun des jeunes. Et à nous, comme Église, il nous met devant nos responsabilités, comme pasteurs, comme personnes adultes, si vous voulez, d'accompagner ces jeunes, de les encadrer et de les voir grandir et de les pousser dans ce sens-là, afin qu'ils puissent mûrir de nouvelles générations.
0: Interrogé par Olivier Bonnel, Monseigneur César Essayant, vicaire apostolique latin de Beyrouth, était ce matin l'invité de Radio Vatican. C'est la fin de ce journal. Retour de l'actualité en langue française à 13h, heure de Rome. Vous serez en compagnie de Cécile Mérieux. D'ici là, une très belle matinée à toutes et à tous.

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1: Un tournant symbolique franchi en Allemagne après la victoire de l'AfD hier en Saxe-Anhalt. L'extrême droite pourrait s'emparer ainsi de sa première région dans le pays depuis 1945. On y revient juste après les titres. Mon cœur s'unit à la souffrance des Ukrainiens. Léon XIV exhortait à la fin des destructions, appelant hier à la reprise des négociations. Le Kremlin se dit ce matin ouvert au dialogue avec Kiev et Washington. À Belgrade, des obsèques en grande pompe réservées aujourd'hui à Ratko Mladic. Ce matin, des Serbes ont défilé en masse devant le cercueil de l'ancien chef militaire des Serbes de Bosnie condamné à la perpétuité, notamment pour génocide. Et puis enfin dans ce journal, nous irons au Nigeria où des milliers de jeunes se retrouvent sans emploi après le départ brutal d'Uber, du pays le plus peuplé d'Afrique.
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1: Bonjour à tous. Séisme politique donc en Allemagne. Dans l'est du pays, la vague bleue a bel et bien déferlé sur la Saxe-Anhalt. Dans cette région, l'extrême droite a remporté une victoire sans appel hier, la plus importante de son histoire. Avec 43% des suffrages, elle a doublé ses scores par rapport à il y a 4 ans, faisant subir dans le même temps une grosse défaite aux chrétiens démocrates de la CDU à Berlin, Delphine Herbollier.
3: La victoire est historique. Jamais en Allemagne, l'extrême droite n'avait atteint de tels scores depuis la Seconde Guerre mondiale. Cette victoire est largement liée à sa tête de liste, Ulrich Siegmund. Cet homme avenant de 35 ans a su rassurer une grande partie des électeurs, alors même que sa formation est l'une des plus radicales du pays. Il a misé sur le contact direct avec la population et il a profité de la très forte impopularité du gouvernement fédéral. Avec succès, puisque le parti du chancelier, la CDU, subit un revers électoral, lui aussi historique. Il voit ses scores réduits de moitié. À Berlin, hier soir, on ne le cachait pas, la victoire de l'AfD est un vote sanction contre le gouvernement et il pourrait avoir des répercussions sur le chancelier, sur son gouvernement et sur les réformes du système de santé et de retraite annoncées ces derniers mois. Malgré sa très large victoire, l'AfD rate toutefois la majorité absolue au Parlement régional. Pour gouverner, elle devra trouver un partenaire de coalition. Ulrich Siegmund, lui, fait planer le doute. Il évoquait hier soir la possibilité de nouvelles élections pour gouverner seul. Delphine Herbollier, Berlin, pour Radio Vatican.
1: Et finalement, l'AfD est revenue sur ce choix. L'extrême droite a en effet lancé des discussions pour trouver les 3 élus lui manquant encore pour former une majorité de gouvernement en Saxe-Anhalt. L'Église allemande appelait à un vote en conscience avant l'élection. Certains responsables chrétiens ont réagi au résultat d'hier. On écoute Mgr Friedrich Kramer, l'évêque régional de l'Église évangélique d'Allemagne centrale.
4: En tant qu'Église, nous nous sommes engagés dès 1989 en faveur d'élections libres. Et aujourd'hui, une élection libre a eu lieu dans le pays. Et le résultat est ce qu'il est. Nous devrons faire face à cette réalité. Cela montre très clairement qu'une fracture profonde divise la société et qu'il sera difficile pour tous ceux qui vont désormais assumer des responsabilités gouvernementales, quelle que soit l'issue qui reste encore incertaine, de former un gouvernement capable de rassembler tout le monde. Nous insistons sur ce point. Nous exigeons qu'un gouvernement, quel qu'il soit, respecte les droits de l'homme, protège les minorités. Et c'est pour cela que nous prions. Et je pense que vous l'entendez à mon ton, que nous ne sommes pas particulièrement heureux.
1: Mgr Kramer interrogé par l'ARD, la radio-télévision allemande. Hier soir et toujours en Allemagne, mais cette fois en Basse-Saxe, on apprend qu'une usine du géant Volkswagen va être reconvertie à l'industrie de défense afin de préserver des emplois à long terme sur le site. Les deux acheteurs, la région et un fonds, prévoient un premier projet de coopération avec l'israélien Rafale Advanced Defense Systems. L'UE veut muscler sa défense, mais ce sera sans experts venant d'Ukraine ou du Royaume-Uni. L'initiative de Kaya Kallas de créer un groupe de techniciens de haut niveau a été mise en échec par l'Italie, puis la France et l'Allemagne. Un revers pour la chef de la diplomatie européenne. 1656 jours de guerre en Ukraine au lendemain du premier déplacement des émissaires de Donald Trump à Moscou puis à Kiev. Le Kremlin dit ne pas exclure ce matin une reprise des négociations en format tripartite. Jugé encore trop tôt cependant pour parler du lieu et de date précise, la reprise du dialogue. C'était le vœu formulé hier midi par le pape à l'issue de la prière de l'Angélus. Je vous propose d'écouter Léon XIV.
5: Con animo adolorato.
6: C'est le cœur lourd que j'ai suivi les informations concernant les violentes attaques qui ont récemment frappé plusieurs villes et infrastructures civiles en Ukraine, causant la mort de personnes innocentes. Mon cœur s'unit à la souffrance de la population qui vit depuis des années dans l'angoisse et la peur. Je lance un nouvel appel pour que cesse la violence, que s'arrête la destruction, que les cœurs s'ouvrent au dialogue et à la paix. J'espère que les efforts entrepris ces derniers jours pour reprendre les négociations porteront des fruits concrets et ouvriront la voie à la diplomatie.
1: Le plaidoyer pour la diplomatie du pape Léon XIV est toujours en Ukraine. Le procureur général du pays rejette des accusations de corruption le visant après des perquisitions menées ce week-end dans son administration. L'agence anticorruption, le parquet, avait précédemment annoncé avoir mis au jour un réseau qui recevait de l'argent pour protéger des centres d'appel frauduleux. Surnommé le boucher des Balkans par la presse internationale, Ratko Mladic fut condamné à la perpétuité pour génocide, crime de guerre, crime contre l'humanité. Une semaine après le décès de l'ancien chef militaire des Serbes de Bosnie, mis dans sa cellule de La Haye. Une foule nombreuse de Serbes se masse ce matin pour ses obsèques à Belgrade. La correspondance de Simon Rico.
7: Une longue queue s'étend devant l'entrée de l'église orthodoxe Saint-Luc à Belgrade où repose la dépouille de Ratko Mladic avant son transfert cet après-midi vers le cimetière voisin. Nombreux sont ceux qui portent des vêtements de deuil. Tous se signent devant le cercueil recouvert de drapeaux et certains vont jusqu'à l'embrasser. Tout autour, les rues ont été fermées à la circulation vu l'affluence. Depuis sa mort à 84 ans, l'ancien général serbe a reçu d'innombrables hommages en Serbie comme dans l'entité serbe de Bosnie-Herzégovine. Les ultras de plusieurs clubs de foot l'ont célébré en tribune et le rapatriement de son corps à Belgrade jeudi dernier a été très suivi avec de grandes banderoles célébrant un héros national. Cette ferveur nationaliste a suscité de très nombreuses critiques, notamment du côté de l'Union européenne et des États-Unis, en soulignant que Ratko Mladic a été reconnu coupable du génocide de Srebrenica en 1995, mais aussi de multiples crimes de guerre et crimes contre l'humanité, et ses responsables occidentaux appellent la Serbie à rompre avec ce passé. Le président Vučić, un ancien ultranationaliste devenu officiellement pro-européen, les a cependant balayés d'un revers de main. Simon Rico, Belgrade, pour Radio Vatican.
1: Et l'hommage rendu à Belgrade suscite un tollé, notamment à Bruxelles. La glorification d'un criminel de guerre n'a pas sa place dans un pays candidat à l'UE, avertit ce midi un porte-parole de l'Union européenne. Israël accuse le Hezbollah de violations répétées du cessez-le-feu, de chercher à reconstituer ses capacités militaires au Liban. Accusation portée par la diplomatie israélienne sur X après une nuit de violentes frappes de l'armée israélienne dans un village du sud Liban, jouxtant la grande ville de Nabatieh. 11 personnes ont été tuées, dont 2 nourrissons. Direction le pays le plus peuplé du continent africain, au Nigeria. 12 ans après 12 ans de présence, la société de VTC Uber annonce qu'elle mettait fin à ses activités et ce sans aucun préavis. Le centre d'assistance de l'entreprise reste cependant accessible jusqu'au 23 septembre. Le plus de détails à Abuja avec Ishaka Adegboye.
8: Le désengagement du Nigeria ne peut pas être isolé de la restructuration engagée par Uber au niveau mondial. L'entreprise avait annoncé la suppression d'environ 3300 postes, soit 10% de ses effectifs mondiaux, afin de réduire les niveaux hiérarchiques, rationaliser ses dépenses et réallouer ses ressources vers les domaines jugés prioritaires, dont les technologies de mobilité autonome, les robotaxis et les activités les plus rentables. La société Uber a perdu du terrain face à des rivaux locaux et régionaux comme Bold, InDrive ou La Grid. L'annonce soudaine a pris de court des milliers de conducteurs d'origine nigériane qui ont reçu une prime d'adieu d'environ 40 000 naira, soit 30 dollars américains. Le retrait du groupe représente un frein au transport en ligne au Nigeria pour les usagers et pour les chauffeurs d'origine nigériane. Le groupe Uber s'est retiré de la Tanzanie en 2022, du Côte d'Ivoire en 2025, avant les sorties simultanées du Nigeria et de l'Ouganda. En moins de 2 ans, Uber a donc quitté 4 de ses 8 marchés africains. Ishaka Adegboye, Abuja, Radio Vatican.
1: Et en tout, Uber a annoncé la semaine dernière licencier 3300 personnes, 10% de ses employés au niveau mondial, et ce alors même qu'elle lançait à Londres un premier service de robotaxi avec la start-up britannique de conduite autonome Wavy. Et autre entreprise en difficulté, le constructeur automobile britannique de luxe Jaguar Land Rover. Il annonce ce matin 4000 suppressions d'emplois sur 2 ans. Et puis enfin au Vatican, réunion interdicastérielle ce lundi dans l'après-midi à la vigile de la fête de la Nativité de Marie. Le pape célébrera la messe donc dans l'après-midi au sanctuaire de Notre-Dame du Bon Conseil à Genazzano, un lieu de culte situé à une quarantaine de kilomètres de Rome, confié aux Augustins depuis le XIVe siècle. C'est là que Léon XIV s'était d'ailleurs rendu après son élection, 2 jours après la fin du conclave, visitant un site qu'il a beaucoup fréquenté ces 40 dernières années. Et puis enfin, dans la soirée, le pape rejoindra la villa de Barberini à Castel Gandolfo, où il passera demain une journée de repos, toujours relatif, comme chaque semaine, chaque mardi. Voilà, c'est la fin de ce journal. Merci de l'avoir suivi. Merci de votre fidélité aux ondes de Radio Vatican. L'actualité revient tout à l'heure à 18h, heure de Rome. Une excellente journée à vous tous.

Laudetur Jesus Christus, loué soit Jésus-Christ. Bienvenue à mes auditeurs. Vous êtes bien sur Radio Vatican qui est même depuis la cité du Vatican. Et nous rejoignons le pape Léon au sanctuaire de la Vierge Notre-Dame du Bon Conseil à Genazzano où il célébrera la vigile, la messe de la vigile de la nativité de la Vierge Marie. Et c'est dans le diocèse de Tivoli, Palestrina. Et avant la célébration de la messe, le pape va inaugurer et dévoiler une fresque qui le représente dans la chapelle, à l'instar de ses prédécesseurs qui, au fil des siècles, ont visité le sanctuaire. Bienvenue et bonne position d'écoute. C'est Janvier Amigo depuis Radio Vatican qui vous accompagne pour vivre ce moment de prière et d'inauguration, de dévoilement du tableau avec le Saint-Père. Le Saint-Père a été accueilli naturellement par les autorités du pays et il rentre maintenant dans l'église pour le dévoilement de cette fresque.

Nous rappelons que le papa, deux jours après son élection, s'était rendu dans ce sanctuaire le 10 mai 2025 pour confier son ministère à la mère du Bon Conseil. Et il disait, tout au long de ma vie, elle m'a accompagné de sa présence maternelle, de sa sagesse et de l'exemple de son amour pour le Fils qui est toujours au centre de ma foi. Chemin, vérité et vie. Merci, Mère, pour ton aide. Accompagne-nous. Accompagne-moi dans cette nouvelle mission. Et le pape s'est mis à genoux exactement dans la position où il est représenté sur la fresque, se recueillant au sanctuaire.

Le pape s'est levé maintenant et il va vers le lieu du dévoilement de la fresque.

Rappelons que le sanctuaire de Notre-Dame du Bon Conseil se dresse à l'endroit où existait déjà au XIIIe siècle une petite église Sainte-Marie. Et maintenant, le pape va offrir une rose d'or à Notre-Dame du Bon Conseil. Une rose d'or à trois branches, à la base de laquelle figurent les armoiries de la basilique sanctuaire de la Mère du Bon Conseil et celle de Martin V, premier pape à avoir offert en 1431 une rose d'or qui a été perdue à l'époque napoléonienne. Léon XIII, qui a élevé le sanctuaire de Genazzano au rang de basilique, et Léon XIV. Pour la messe, Léon XIV portera en plus une aube et une sésule et une mitre offerte par les fidèles de Genazzano.

0: L'histoire du sanctuaire, nous continuons avec l'histoire de ce sanctuaire, le sanctuaire Notre-Dame du Bon Conseil. Se dresse à l'endroit où existait déjà au XIIIe siècle la petite église Sainte-Marie, tandis que les frères Augustins vivaient dans un couvent situé hors des remparts de la petite ville de Genazzano en 1356. La famille Colonna qui en... Oui, pendant que nous rappelons... Voilà, la fresque a été découverte et tout le monde applaudit. Voilà, c'est le pape Léon qui est à genoux en train de prier devant la mère du Bon Conseil, Notre-Dame du Bon Conseil. Et comme nous le disions, en 1356, la famille Colonna, qui était les seigneurs, confièrent la charge pastorale de ce lieu de culte aux religieux. Au début du XVe siècle, ils décidèrent de le reconstruire et de l'agrandir, ainsi que le couvent adjacent. Une veuve tertiaire augustinienne, Petruchia, contribua à ce projet en vendant tous ses biens. Raillée parce qu'elle ne disposait pas de suffisamment d'argent pour mener à bien l'œuvre, elle affirmait sans cesse que la bienheureuse Vierge Marie et Saint Augustin achèveraient les travaux.
1: Bentornato a Genazzano, in questa nostra basilica e dalla nostra dolce.
0: Très Saint Père, bienvenue à Genazzano.
1: Credo che la parola più adatta per dire la nostra gioia.
0: Je crois que la parole bien adaptée pour dire nos sentiments est merci et Dieu soit loué.
1: Deo gratias, sì. Lode e grazie alla Santissima Trinità per tutte le cose belle che ha realizzato.
0: Gloire et louange à la Sainte Trinité pour toutes les choses, les belles choses qu'il a.
1: La Vergine Santa Maria, la creatura più amata, più amabile e più amante, Santità.
0: Très Saint-Père, pour nous, vos fils, votre présence est une bénédiction. La rose d'or que vous avez offerte à la Vierge consacre cet amour
1: La ringraziamo per questo segno di stima e affetto.
0: Nous vous disons merci pour votre signe d'affection pour notre communauté. Cette basilique Notre-Dame du Bon Conseil est le cœur marial des Augustiniens ici. Et notre attachement à votre personne est réel.
1: Che illumina il suo ministero e lo protegge. Lei qui ha una
0: la Notre-Dame du Bon Conseil illumine votre pontificat et vous savez que vous avez ici une maison qui est toujours prête à vous accueillir et nous vous remercions.

Maintenant, après. Après ce moment, ce mot d'accueil, il y a un reliquaire qui est offert au pape. C'est un reliquaire qui provenant des ossements du bienheureux Stefano Balestimi, religieux augustinien et curé du sanctuaire, dont les restes mortels sont vénérés dans la basilique de Genazzano. Et le pape lui-même a offert un calice au père curé de la basilique, au chapelain de la basilique, qui exprime sa joie. Et maintenant, certains augustiniens ont la joie de saluer, de serrer la main de Sa Sainteté le Pape.

Alors, pour revenir un peu sur, pendant que les gens saluent le pape sur l'histoire de ce sanctuaire, le 25 avril 1467, par miracle, une image de la Bienheureuse Vierge Marie apparut sur un mur de l'église en construction. Et elle fut ensuite reconnue par deux pèlerins albanais comme étant celle vénérée à Shkodër en Albanie et qui s'était détachée de l'endroit où elle était vénérée. Cet événement suscita l'étonnement et attira des milliers de fidèles. Des miracles et des grâces furent rapportés et grâce aux aumônes qui affluèrent, les travaux de l'église et du couvent augustinien purent être achevés. Avant Léo XIV, au fil des siècles, les papes Urbain VIII, Pie IX, Jean XXIII et Jean-Paul II se sont rendus au sanctuaire de Chenazzano et leurs portraits sont représentés sur les murs de la petite chapelle du sanctuaire. Et c'est pourquoi, à l'occasion de cette visite, aujourd'hui 7 septembre, à la vigile de la Nativité de la Vierge Marie, un autre tableau représentant le pape Léon XIV en prière devant l'effigie de la Vierge Marie est inauguré, à l'instar de ses prédécesseurs.

cette fresque a été réalisée par Marco Innocenti, qui est un restaurateur dans un laboratoire de restauration de matériel en bois des musées du Vatican.

Le pape continue à bénir, à saluer et à bénir les personnes. On lui présente un bébé, le pape le bénit et c'est l'occasion pour nous aussi de saluer tous nos auditeurs qui nous suivent en direct depuis nos plateformes, nos auditeurs connectés depuis Facebook, YouTube, sur notre site www.vaticannews.va. Et nous saluons nos radios partenaires EWTN français, Radio RCF Notre-Dame France, Radio Espérance, Sel et Lumière TV. Et nous sommes également en streaming sur Vatican News, Web Radio, Facebook et YouTube. Bienvenue encore et bonne position d'écoute. Nous sommes dans la basilique Notre-Dame du Bon Conseil à Genazzano, dans le diocèse de Tivoli-Palestrina. Et le pape vient d'inaugurer une fresque le représentant devant l'icône de Notre-Dame du Bon Conseil. Et les pères augustiniens ont fait venir des enfants que le pape bénit. Et alors, seront présents à cette messe bientôt une bonne délégation de personnes. Beaucoup de prêtres sont déjà habillés et sont prêts à célébrer la messe. Et comme je vous disais aussi, le pape a reçu une relique provenant des ossements du bienheureux Stefano Bellissini. Et c'est un religieux augustinien qui a été curé du sanctuaire et dont les restes mortels sont vénérés dans la basilique de Genazzano. Arrivé à Genazzano en 1826, il a consacré les 14 dernières années de sa vie à la formation religieuse des habitants de Genazzano et de nombreux pèlerins qui se rendaient au sanctuaire de la Mère du Bon Conseil. Et il a développé vraiment le culte de la Vierge Marie ainsi que l'éducation des enfants. Et il a été attentif aux besoins des pauvres et des plus démunis. Et encore rappelons que la fresque qui a été inaugurée représente le pape Léon XIV de profil, le regard tourné vers l'icône de la Vierge posée sur un prie-Dieu sur lequel figurent les armoiries du pape Léon XIII, très dévoué à la mère du bon conseil depuis son enfance. Et le pape Léon XIII qui, en 1903, a élevé le sanctuaire au rang de basilique romaine mineure et a contribué à la diffusion du culte de la Mère du Bon Conseil.

Alors, encore pendant que le pape salue, nous pouvons rappeler que lors de la 83e Mostra internationale du film de Venise, le 9 septembre prochain à 19h30, sera projeté un documentaire conçu et réalisé par John Kondratskas, produit par Cross Cine Media en collaboration avec la RAI. Et c'est Au-delà des murs de Notre-Dame du Bon Conseil. Et ce documentaire est consacré à la mer du Bon Conseil. C'est un grand voyage qui raconte l'histoire de Notre-Dame du Bon Conseil. Le pape rentre maintenant à la sacristie et nous restez connectés avec nous. Après un intermède médical, nous reviendrons pour la messe solennelle de la vigile de la Nativité avec le pape Léon XIV en direct de la basilique Notre-Dame du Bon Conseil à Genazzano. Bonne position d'écoute et restez sur sur nos ondes. Laudetur Jesus Christus, loué soit Jésus-Christ.

Bonjour Jésus Christus, loué soit Jésus Christ. Bienvenue à mes auditeurs. Vous êtes bien sur Radio Vatican qui émet depuis la Cité du Vatican et nous rejoignons le pape Léon au sanctuaire de la Vierge du Bon Conseil ce 7 septembre 2026 dans le diocèse de Tivoli-Palestrina pour la messe de la vigile de la Nativité de la Très Sainte Vierge Marie. Et nous saluons tous nos auditeurs de IWTN français, Radio RCF, Radio Espérance, C'est les Lumières TV. Et nous sommes en streaming également sur radio, sur Web Radio, Vatican News, sur Facebook et sur YouTube également. Bienvenue encore et bonne position d'écoute. Nous sommes dans la basilique Notre-Dame du Bon Conseil et c'est le chant d'entrée en italien. Salut Reine, Mère du Salut, fatiguée, perdue, nous voici, ô Mère pieuse, dans ta tendresse, montre-nous encore le chemin qui nous conduit à ton Fils Jésus. Mère pieuse, Vierge clémente, écoute tous les gémissements des cœurs du vieillard qui souffre aux enfants abandonnés et obtiens-leur la grâce de Jésus. Éternel pèlerin, l'homme est en recherche de certitude. Tire-le, tiens-le, enseigne-lui le chemin et fais qu'il rencontre Jésus un jour. Agenouillé devant toi, l'homme seul ou le peuple implorant, toi notre mère, tu les as toujours comblés de dons purs et saints. Donne à nous également la paix de Jésus. Salut ô Marie, Ave Maria, Ave Maria. Et le Saint-Père actuellement encense l'autel et bientôt, avec le signe de la croix, il introduira la célébration eucharistique en cette messe de la vigile de la Nativité de la bienheureuse Vierge Marie. Bienvenue encore sur les antennes de Radio Vatican et ensemble nous allons prier cette messe en communion avec le pape. Ce sanctuaire Notre-Dame du Bon Conseil est aux soins des frères augustiniens depuis le 15e siècle.

0: Au nom du Père et du Fils et du Saint-Esprit. La paix soit avec vous et avec votre esprit. Frères et sœurs, dans la fête de la Nativité de la Bienheureuse Vierge Marie, Dieu a préparé pour son Fils un trône, un saint trône sur la terre, et ainsi nous a ouvert la voie de l'éternel salut, afin de célébrer dignement les saints mystères. Reconnaissons notre péché.
1: E a voi, fratelli e sorelle, che ho molto peccato in pensieri, parole, opere e omissioni.
0: Je confesse à Dieu Tout-Puissant et à vous, frères et sœurs, que j'ai péché en pensée, en parole, par action et par omission. Oui, j'ai vraiment péché. C'est pourquoi je supplie la Bienheureuse Vierge Marie, les anges et tous les saints, et vous aussi, frères et sœurs, de prier pour moi le Seigneur Dieu. Que Dieu Tout-Puissant nous fasse miséricorde, qu'il nous pardonne tous nos péchés et nous conduise à la vie éternelle. Et maintenant, c'est le chant du Kyrie en latin, la messe de Angelis.

Et maintenant, c'est le chant du Gloria de la messe des Angélis, entonné par le Saint-Père lui-même. Gloire à Dieu au plus haut des cieux et paix sur la terre.

0: Preghiamo.
1: La prière d'ouverture.
0: Concedi, oh Signore, ai tuoi servi.
1: Ouvre à tes serviteurs les richesses de la grâce du ciel. Seigneur, nous t'en prions, puisque la maternité de la Bienheureuse Vierge Marie fut à l'origine de notre salut, que la fête de sa nativité nous apporte un surcroît de paix par Jésus-Christ, ton Fils, notre Seigneur, qui vit et règne avec toi dans l'unité du Saint-Esprit, Dieu pour les siècles des siècles. Et maintenant, nous nous apprêtons à suivre la première lecture. La lecture de la parole de Dieu.

0: Dal libro del profeta Michea.
1: Lecture du livre du prophète Michée. Ainsi parle le Seigneur, toi, Bethléem Ephrata, le plus petit des clans de Juda, c'est de toi que sortira pour moi celui qui doit gouverner Israël. Ses origines remontent aux temps anciens, aux jours d'autrefois. Mais Dieu livrera son peuple jusqu'au jour où enfantera celle qui doit enfanter. Et ceux de ses frères qui resteront rejoindront les fils d'Israël. Il se dressera et il sera leur berger par la puissance du Seigneur, par la majesté du nom du Seigneur son Dieu. Ils habiteront en sécurité, car désormais il sera grand jusqu'au lointain de la terre, et lui-même il sera la paix. Parole du Seigneur. Et maintenant, c'est le chant du psaume, le psaume 12. J'exulterai de joie en Dieu, mon Seigneur.

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0: Et maintenant, c'est la seconde lecture
1: Dalla lettera di San Paolo apostolo
0: de la
1: ai
0: lettre
1: Romani.
0: De Saint Paul, apôtre aux Romains, chapitre 8, versets 28 à 30. Frères, nous le savons, quand les hommes aiment Dieu, lui-même fait tout contribuer à leur bien, puisqu'ils sont appelés selon le dessein de son amour. Ce que d'avance il connaissait, il les a aussi destinés d'avance à être configurés à l'image de son Fils, pour que ce Fils soit le premier-né d'une multitude de frères. Ce qu'il avait destiné d'avance, il les a aussi appelés. Ce qu'il a appelé, il en a fait des justes. Et ce qu'il a rendu juste, il leur a donné sa gloire.
2: Parola di Dio. Rendiamo grazie a Dio.
0: Parole du Seigneur, nous rendons grâce à Dieu. Et maintenant, c'est le chant de l'Alléluia.
3: Alléluia.

0: Il Signore sia con voi.
1: Le Seigneur soit avec vous. C'est avec votre esprit. Évangile de Jésus-Christ selon Saint Matthieu. C'est l'évangile de Jésus-Christ selon Saint Matthieu, chapitre 1, des versets 1 à 16, puis 18 à 23. Et en signe de respect, le diacre encense la parole de Dieu.
2: Généalogie de Jésus-Christ, figlio di Davide.
1: Généalogie de Jésus-Christ, fils de David, fils d'Abraham. Abraham engendra Isaac. Isaac engendra Jacob. Jacob engendra Judas et ses frères. Judas, de son union avec Tamar, engendra Phares et Zara. Phares engendra Esrom. Esrom engendra Aram. Aram engendra Aminadab. Aminadab engendra Nahson. Nahson engendra Salmon. Salmon, de son union avec Rahab, engendra Boaz. Boaz, de son union avec Ruth, engendra Jobed. Jobed engendra Jessé. Jessé engendra le roi David. David, de son union avec la femme d'Urias, engendra Salomon. Salomon engendra Roboam. Roboam engendra Abia. Abia engendra Asa. Asa engendra Josaphat. Josaphat engendra Joram. Joram engendra Ozias. Ozias engendra Joatam. Joatam engendra Akaz. Akaz engendra Ézéchias. Ézéchias engendra Manassé. Manassé engendra Amon. Amon engendra Josias. Josias engendra Jéconias et ses frères à l'époque de l'exil à Babylone. Après l'exil à Babylone, Jéconias engendra Salathiel. Salathiel engendra Jorobabel. Jorobabel engendra Abiud. Abiud engendra Éliakim. Éliakim engendra Azor. Azor engendra Sadoc. Sadoc engendra Akim. Akim engendra Eliud. Eliud engendra Éléazar. Éléazar engendra Matan. Matan engendra Jacob. Jacob engendra Joseph, l'époux de Marie, de laquelle fut engendré Jésus, qu'on appelle Christ. Voici comment fut engendré Jésus-Christ. Marie, sa mère, avait été accordée en mariage à Joseph. Avant qu'ils aient habité ensemble, elle fut enceinte par l'action de l'Esprit-Saint. Joseph, son époux, qui était un homme juste et ne voulait pas la dénoncer publiquement, décida de la renvoyer en secret. Comme il avait formé ce projet, voici que l'ange du Seigneur lui apparut en songe et lui dit, « Joseph, fils de David, ne crains pas de prendre chez toi Marie, ton épouse, puisque l'enfant qui est engendré en elle vient de l'Esprit-Saint. Elle enfantera un fils, et tu lui donneras le nom de Jésus, c'est-à-dire le Seigneur sauve, car c'est lui qui sauvera son peuple de ses péchés. Tout cela est arrivé pour que soit accomplie la parole du Seigneur prononcée par le prophète. Voici que la Vierge concevra et elle enfantera un fils. On lui donnera le nom d'Emmanuel, qui se traduit « Dieu avec nous ». Acclamons la parole de Dieu. Le peuple acclame de nouveau avec le chant de l'Alléluia pendant que le Saint-Père bénit avec la parole de Dieu. Et maintenant, nous nous préparons à écouter l'homélie du Saint-Père. Amis auditeurs, nous sommes dans cette messe solennelle de la vigile de la Nativité de la Sainte Vierge Marie dans le sanctuaire de Notre-Dame du Bon Conseil à Genazzano. Chers frères et sœurs, comme vous vous en souvenez sans doute, dès les premiers jours de mon pontificat, j'ai ressenti le devoir et un profond désir de me rendre à Genazzano, au sanctuaire de Notre-Dame du Bon Conseil, qui m'a accompagné tout au long de ma vie par sa présence maternelle, par sa sagesse et par l'exemple de son amour pour son fils, qui est toujours au centre de ma foi. C'est avec joie que je suis de nouveau ici pour célébrer avec vous la vigile de la Nativité de la très sainte Vierge Marie et pour confier à Marie, enfant Marie bébé, ce qui naît encore dans notre humanité pauvre et magnifique, fragile comme une pousse, mais signe de la fidélité de Dieu. Oui. Marie est l'aurore d'un jour différent, de notre monde définitivement libéré du mal. Et nous sommes ici auprès d'elle, autour de l'autel d'où le salut nous parvient et nous transforme en enfants dans le Fils. Demandons-lui son bon conseil pour accueillir la parole divine, la garder en nous et la faire naître à travers des décisions courageuses et sages, des décisions d'une conversion authentique. Très chers amis, en ce lieu où la présence augustinienne est ancienne, je reviendrai sur les passages bibliques qui viennent d'être proclamés avec l'aide de saint Thomas de Villanova, un frère et évêque augustinien qui, en consacrant sa vie au service des pauvres, pénétra en profondeur la vérité de la foi. Il sut voir le paradoxe de la petitesse et, pour ainsi dire, de la marginalité de Marie placée au centre de l'économie du salut. Posons-nous la question. Que devait représenter à l'époque de Joachim et Anne la naissance d'une petite fille? Saint Thomas approfondit la réflexion. J'ai longuement réfléchi, écrit-il, et je me suis demandé pourquoi les évangélistes qui ont tant parlé de Saint Jean-Baptiste et des apôtres nous racontent de manière si succincte l'histoire de la Vierge Marie, qui surpasse tous les autres par son parcours et sa stature personnelle. Pourquoi, me dis-je, ne nous a-t-on pas décrit la manière de sa conception, de sa naissance, de son éducation, de ses habitudes, des vertus qui l'ont orné sa vie, quelles relations humaines qu'elle entretenait avec son fils, comment elle se comportait avec lui, comment elle a vécu avec les apôtres après son ascension. Toutes ces choses étaient importantes. Et les fidèles les auraient lus avec une dévotion particulière et ils auraient plu au peuple. Ô évangélistes, je m'adresse à vous. Pourquoi nous avez-vous privés d'une si grande joie par votre silence? Pourquoi avez-vous omis des détails si joyeux, si attendus, si agréables? Ces paroles nous offrent une indication importante pour notre foi. Interroger l'Écriture et ses auteurs, discuter avec le texte et dialoguer avec les témoins de la révélation comme avec des amis. Nous sommes en effet concitoyens des saints et membres de la famille de Dieu. Et c'est de Marie elle-même que nous apprenons cette intelligence qui converse avec Dieu, qui pose des questions et interprète les événements en les gardant et en les reliant dans son cœur. L'Évangile selon saint Matthieu, cependant, semble donner raison par son silence à saint Thomas de Villanova. Nous l'avons entendu, il rapporte la présence de Marie, mais pas une seule de ses paroles. Et pourtant, le simple fait que Marie soit là et que son fils soit en elle fait avancer toute l'histoire, celle de Joseph et de toute sa maisonnée. La présence de Marie provoque comme un saut dans la généalogie, comme une nouveauté inattendue capable de modifier non seulement les attentes, mais aussi les comportements prévisibles d'un homme. Ce que Joseph entend, ce qu'il décide et ce qu'il fait en effet est une réponse à Dieu et à la présence de Marie, à sa différence absolue qui dépasse tout possible discours et tout récit. À Marie, le salut trouve sa demeure. Dieu est avec nous. Notre saint Thomas écrit encore, « Eh bien, en ce qui concerne les réflexions auxquelles je faisais allusion sur la raison pour laquelle aucun livre n'a été écrit sur les exploits de la Vierge, comment cela a été fait pour ceux de Paul, il me vient à l'esprit que cela s'est passé ainsi parce que tel était le bon plaisir du Saint-Esprit et que sous son impulsion, les évangélistes ont gardé le silence à son sujet pour la simple raison que la gloire de la Vierge Marie, comme nous le lisons dans le psaume, était toute en elle et qu'elle pouvait être imaginée plus qu'elle ne pouvait être décrite et que, comme synthèse de son histoire, ce qui est exprimé dans le titre suffit. C'est d'elle que Jésus est né. Que veux-tu savoir d'autre? Que cherches-tu d'autre chez la Vierge? Il te suffit de savoir qu'elle est la Mère de Dieu. Chers frères et sœurs, nous sommes submergés par un sentiment de vertige face à ce mystère. Il est impossible de s'y habituer. Nous célébrons la naissance d'une petite fille appelée à devenir la mère de son Créateur, la mère de Dieu qui sauve. Et pourtant, c'est simplement une petite fille qui naît, comme les filles et les petites filles que nous tenons dans nos bras. Nous lui attribuons aujourd'hui des titres nobles et très élevés, ceux de Notre-Dame, de Reine. Mais le chemin de Dieu a été et reste plus simple et plus silencieux, sans pour autant être moins puissant ni moins transformateur. C'est le chemin de Jésus lui-même, le premier-né de nombreux frères. Eh bien, comme Marie, nous sommes nous aussi prédestinés à être conformés à l'image du Fils, par la grâce certes, mais en désirant et en préférant à d'autres vies son chemin, ses choix, son parcours. En Jésus-Christ, Dieu a choisi les conditions historiques les plus humbles et les plus humbles est la plus humble des créatures pour manifester l'originalité de son royaume, où la tyrannie n'a pas sa place et où la toute-puissance est création, service et soin de la vie. Saint Thomas de Villanova ajoute ensuite, laisse libre cours à ton imagination, élargis les limites de ta compréhension et dessine au plus profond de ton âme une jeune fille très pure, très prudente, très belle, très dévote, très humble, très douce, pleine de toutes les grâces, très riche en sainteté, parée de toutes les vertus, embellie par tous les charismes, absolument agréable à Dieu. Amplifie-la autant que tu le peux. Imagine-la autant que tu en es capable. Saint Thomas nous invite à ce merveilleux exercice d'imagination. Et il observe, le Saint-Esprit ne l'a pas décrite par écrit, mais il a attendu que tu la dépeignes, tu la peignes intérieurement. Chers frères et sœurs, Il en est bien ainsi. Il en est bien ainsi. Dans la prière contemplative prend forme ce que le monde ne nous raconte pas, mais qui existe déjà, ce qui est encore invisible, mais qui recèle en soi une force d'un genre nouveau. Il ne s'agit pas de fantaisie, mais de prophétie. Nous en avons besoin en ce temps de destruction et d'incertitude pour voir l'œuvre de Dieu et la servir. Le prophète Michée, dans la minuscule ville de Bethléem, a pressenti la venue d'un roi de paix grâce auquel nous pourrons enfin vivre en sécurité sur cette terre. Et aujourd'hui, dans la prière d'ouverture, en nous tournant vers la petite Marie, nous avons demandé que la fête de sa naissance fasse croître en nous la paix. Oui, très chers amis, nous voulons imaginer la paix, élargir les limites de notre compréhension et la peindre dans notre âme pour reconnaître qu'elle existe déjà. Pour l'accueillir et la servir, c'est le don de Dieu, le souffle du ressuscité, l'œuvre du Saint-Esprit. Laissons la paix grandir en nous. Elle germera dans le monde et la Mère du Bon Conseil nous accompagnera dans cette mission. Oui, nous venons d'écouter la belle homilie du Saint-Père qui nous rappelle que nous devons, nous voulons imaginer la paix, élargir les limites de notre compréhension et la peindre dans notre âme pour reconnaître qu'elle existe déjà, pour accueillir cette paix et pour servir cette paix qui est le don de Dieu, le souffle du ressuscité, l'œuvre du Saint-Esprit. Laissons la paix grandir en nous. Elle germera dans le monde, a dit le Saint-Père, et la Mère du Bon Conseil nous accompagnera dans cette mission. Et au début de son homélie, le pape nous a rappelé ses paroles et sa spiritualité, sa dévotion à Notre-Dame du Bon Conseil. Maintenant, ensemble, nous prions le Credo. Après la prière de
3: generazioni di uomini e donne pur ferite dal peccato per l'obbedienza della Vergine Maria ha generato
1: l'istoria di salut
3: con il cuore colmo di gioia innalziamo a Dio la nostra
1: même blessée par le péché par l'obéissance de la Vierge Marie l'histoire a donné naissance au Christ notre salut avec un cœur plein de joie élevons à Dieu notre prière. Écoute-nous, Seigneur. Pour l'Église, que confiant comme Marie dans la parole du Seigneur, elle porte à tous l'annonce du salut. pour le pape Léon, imitant Saint Joseph, mis à la tête de la famille de Dieu, qu'il prenne paternellement soin du troupeau. Et nous prions.
4: Per l'ordine agostiniano.
1: Pour l'ordre des Augustiniens, qui s'inspirant de l'enseignement du docteur de la grâce, l'ordre continue à parler au cœur de l'homme aujourd'hui. Pour les peuples et leurs gouvernants, qu'en contemplant les générations qui se suivent, un signe de prospérité et de fécondité qu'il s'applique à garantir à tous un futur de paix. Pour les pèlerins qui viennent dans ce sanctuaire, qu'ils trouvent bon conseil dans la bienheureuse Vierge Marie et convertissent leur cœur à Christ, unique sauveur du monde. Écoute-nous, Seigneur, nous te prions. Pour nous tous ici réunis en assemblée liturgique, que communia au pain vivant descendu du ciel, nous prenions soin de l'unité que le sacrement nous donne.
3: Ô
1: Dieu, que d'une racine inféconde a fait germer, donne à ton peuple de trouver la bienheureuse Vierge Marie et que convertis à ton amour, nous apprenions de la Vierge Marie à prendre soin et à garder ta parole dans notre cœur, par Christ Jésus-Christ notre Seigneur. Et maintenant, c'est le temps de l'offertoire, le chant de l'offertoire.

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1: Maintenant, c'est la prière sur les offrandes.
0: Ci soccorra, oh Signore, l'umanità del
1: dans son amour pour l'humanité, que ton Fils unique vienne à notre secours, Seigneur. Sa naissance n'a pas altéré, mais consacra l'intégrité virginale de sa mère, qu'il nous délivre de nos péchés et te rende agréable cette offrande, lui qui vit et règne pour les siècles des siècles. Et maintenant, c'est la préface eucharistique.
0: Rendiamo grazie al Signore nostro Dio. È veramente cosa buona e giusta. Nostro dovere, fonte di salvezza, rendere grazie sempre in ogni luogo a te, Signore, Padre Santo, Dio onnipotente ed eterno.
1: Vraiment, il est juste et le bon de, pour ta gloire et notre salut, de t'offrir notre action de grâce toujours et en tout lieu. Saint prêtre, Dieu éternel et tout-puissant, par le Christ notre Seigneur, en ce jour où nous voulons célébrer la nativité de la bienheureuse Vierge Marie, nous voulons te chanter, te bénir et te glorifier, car elle a conçu son Fils unique lorsque le Saint-Esprit l'a couvrie de son ombre et gardant pour toujours la gloire de sa virginité, elle a donné au monde de la lumière éternelle, Jésus le Christ, notre Seigneur. Par lui, les anges célèbrent ta grandeur et les esprits bienheureux adorent ta gloire. Par lui, s'inclinent devant toi les puissances d'en haut et tressaillent d'une même allégresse les innombrables créatures des cieux. À leur hymne de louange, laisse-nous joindre nos voix pour chanter et proclamer. Et c'est le chant du Sanctus, toujours de la messe De Angelis, la messe grégorienne de Angelis. Saint, Saint, Saint, le Seigneur, Dieu de l'univers.

C'est le moment de la communion. Voici l'agneau de Dieu. Voici celui qui prend sur lui les péchés du monde. Celui qui enlève les péchés du monde. Heureux les invités au repas de l'agneau. Seigneur, je ne suis pas digne de te recevoir, mais dis seulement une parole et je serai guéri. Et nous, les auditeurs, même à distance, nous pouvons reprendre cette prière de Sainte Alphonse Marie de Ligouri qu'aimait réciter le pape, notre cher pape François. Mon Jésus, je crois en votre présence dans le très saint sacrement. Je vous aime plus que toute autre chose et je désire que vous veniez dans mon âme. Je ne puis maintenant vous recevoir sacramentalement dans mon cœur. Venez-y au moins spirituellement. Je vous embrasse comme si vous étiez déjà venu et je m'unis à vous tout entier. Ne permettez pas que j'aie jamais le malheur de me séparer de vous, Sainte Alphonse Marie de Ligouri. Et le chant à Dorothée dévotée dit ceci. Je t'adore avec amour, divinité cachée. Toi qui vraiment te tiens caché sous ces apparences, à toi mon cœur se soumet tout entier, car à te contempler tout entier, il défaille. La vue, le toucher, le goût ne t'atteignent pas, mais lui suffit pour croire fermement. Je crois tout ce qu'a dit le Fils de Dieu. Rien n'est plus vrai que cette parole de vérité. Sur la croix se cachait la seule divinité, mais ici se cache aussi ton humanité. Croyant et confessant l'une et l'autre pourtant, j'implore ce qu'implorait le larron repentant. Je ne vois pas tes plaies comme Thomas. Je proclame pourtant que tu es mon Dieu. Fais-moi toujours plus avoir foi en toi, mettre en toi mon espérance et en toi mon amour. Ô mémorial de la mort du Seigneur, pain vivant qui donne la vie aux anges, aux hommes, donne à mon âme de vivre de toi. Donne-lui de toujours savourer ta douceur. Seigneur Jésus, bon pélican, purifie mon impurité par ton sang, dont une seule goutte pourrait laver de tout péché le monde entier. Ô Jésus, qu'à présent je contemple voilé, je t'en prie, fais qu'advienne ce dont j'ai si grand soif. Quand te voyant enfin, à face découverte, je sois fait bienheureux par la vue de ta gloire. Amen.

en cette fête de la Nativité de la Vierge Marie, en recevant spirituellement, en communiant spirituellement avec Jésus. Nous nous confions à Marie, Notre-Dame du Bon Conseil, comme a recommandé notre Saint-Père, le Pape Léon XIII.

0: Nous pouvons prier dans notre cœur. Mon Jésus, je crois en votre présence.
1: Esulti, oh Signore, la tua Chiesa, che hai nutrito di questi santi misteri.
0: Che esulte l'Église, Seigneur, elle dont tu as refait les forces par tes saints mystères, car elle se réjouit de la nativité de la bienheureuse Vierge Marie, qui fit lever sur le monde l'espérance de l'aurore du salut par le Christ notre Seigneur. Et maintenant, le Saint-Père va donner la bénédiction finale.
1: Et le Seigneur est avec vous. Et avec vous.
0: C'est la bénédiction solennelle.
2: Fatevi per la benedizione.
0: Dieu miséricordieux, que par son Fils, né de la Vierge Marie, vous comble de sa bénédiction. Dieu vous protège toujours en tout lieu par l'intercession de Marie, Vierge et Mère, qui a donné au monde l'auteur de la vie. Amen. À vous tous qui célébrez avec joie la fête de la nativité de la bienheureuse Vierge Marie, que le Seigneur vous donne le salut, la santé du corps et la joie de l'esprit. Amen. Et la bénédiction de Dieu, Père, Fils et Saint-Esprit, descende sur vous et reste toujours avec vous. Et nous répondons Amen. Le Seigneur dit, glorifiez le Seigneur avec votre vie. Allez dans la paix du Christ et nous rendons grâce à Dieu. Nous sommes à la fin de notre célébration eucharistique.

Vierge, pieuse de Génazano, tourne vers nous ton regard serein et tends la main vers tes fils et confirme le juste, sauve le pécheur.

Protège notre peuple qui espère en toi, qui espère en ton conseil et vit dans ton amour. Accueille la prière fervente, Seigneur, ô fille, ô épouse, ô mère del Seigneur.

Amis auditeurs, nous sommes toujours sur Radio Vatican et c'est maintenant la fin de cette messe de la vigile de la fête de la Nativité de la Vierge Marie à Genazzano dans le diocèse de Tivoli, Palestrina. Et nous avons écouté le Saint-Père, le Pape Léon, qui nous demande de nous confier à Marie. La présence de Marie provoque comme un saut dans la généalogie, comme une nouveauté inattendue, capable de modifier non seulement les attentes, mais aussi le comportement prévisible d'un homme. Ce que Joseph entend, ce qu'il décide, ce qu'il fait, en effet, est une réponse à Dieu et à la présence de Marie, à sa différence absolue qui dépasse tout possible discours et tout reçu. Et Marie, en Marie se trouve le salut. En Marie le salut trouve sa demeure et Dieu est avec nous. Et en cette veille de la fête de la Nativité, je vous souhaite à tous bonne fête de la Nativité de la Vierge Marie et communion de prière. Laudetur Jesus Christus, loué soit Jésus-Christ.

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1: Vous êtes à l'écoute de Radio Vatican, amis auditeurs. Bienvenue à l'écoute de ce programme. Léon XIV a célébré la vigile de la Nativité de la Vierge Marie ce lundi au sanctuaire Notre-Dame du Bon Conseil à Zinazatno. Dans son homélie, le Saint-Père a présenté Marie comme l'aube d'un jour nouveau et un signe de la fidélité de Dieu. Plus de détails juste après les titres de l'OS. Le 22e congrès de l'Association panafricaine des Sciences en Afrique de l'Ouest. Le 22e congrès de l'Association panafricaine des exégètes catholiques qui portait sur la dignité humaine, notamment la violence, l'esclavage et la traite des êtres humains, s'est achevé dimanche en Côte d'Ivoire. Après l'actualité sociale et politique sur le continent africain, Mgr Jacques Aywa Sanvo, archevêque de Boaké et président de l'APK, nous parlera des enjeux de cette rencontre et ses conséquences sur la conception de l'humanité à la lumière de l'étude de la Bible.
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1: Comme annoncé dans les titres, Léon XIV a célébré la vigile de la Nativité de la Vierge Marie ce lundi soir au sanctuaire Notre-Dame du Bon Conseil à Zinazatno, un lieu qui lui est particulièrement cher en tant qu'Augustin. Dans son homélie, le Saint-Père a présenté Marie comme l'aube d'un nouveau jour et un signe de la fidélité de Dieu. Méditant sur la naissance de la Vierge Marie et sa place dans l'histoire du salut, il a souligné que Dieu choisit les chemins de l'humilité, du service et du soin de la vie pour se manifester à l'humanité. Dans un monde marqué par les destructions et l'incertitude, Léon XIV a enfin appelé à imaginer la paix, à l'accueillir et à la faire grandir en chacun, afin qu'elle puisse germer dans le monde. Au terme de l'Angelus de ce dimanche 6 septembre, le pape Léon XIV a lancé un nouvel appel pour que cessent les violences en Ukraine. Et il a plaidé pour une solution diplomatique au conflit qui continue de faire des victimes. La paix dans le monde reste au cœur de la prière du Saint-Père.
2: Con animo addolorato.
3: C'est le cœur lourd que j'ai suivi les informations concernant les violentes attaques qui ont récemment frappé plusieurs villes et infrastructures civiles en Ukraine, causant la mort de personnes innocentes. Mon cœur s'unit à la souffrance de la population qui vit depuis des années dans l'angoisse et la peur. Je lance un nouvel appel pour que cesse la violence, que s'arrête la destruction, que les cœurs s'ouvrent au dialogue et à la paix. J'espère que les efforts entrepris ces derniers jours pour reprendre les négociations porteront des fruits concrets et ouvriront la voie à la diplomatie.
2: Et aprono lo spazio alla diplomazia.
1: Place à présent aux nouvelles de l'Église qui nous parviennent du continent. Les premières journées ouest-africaines de la jeunesse s'ouvrent ce lundi 7 septembre à Accra au Ghana. Pendant 6 jours jusqu'au 12 septembre, des jeunes catholiques des 16 pays d'Afrique de l'Ouest sont invités à se retrouver autour du thème « Prenez courage, les jeunes catholiques, acteurs et agents de paix et d'espérance en Afrique de l'Ouest ». Les précisions de Cécile Mérieux.
4: Pendant ces journées placées sous le signe de la foi, de la fraternité et de l'engagement, les jeunes catholiques venus de 16 pays de la sous-région alterneront célébrations eucharistiques, catéchèses, ateliers et moments culturels. Une place particulière est accordée à l'évangélisation numérique et à l'utilisation des réseaux sociaux au service de la mission. Le programme aborde également les défis auxquels la jeunesse ouest-africaine est confrontée : changement social, justice climatique, construction de la paix, terrorisme, extrémisme violent et conflit. Les jeunes sont ainsi invités à devenir de véritables acteurs de transformation dans leur société. Une journée de pèlerinage et de solidarité sera consacrée aux vocations missionnaires et à Marie, présentée comme reine de la paix et modèle de disciple pour les jeunes. Enfin, la rencontre s'achèvera avec une messe solennelle d'envoi qui sera dite par Mgr Julien Caboret, nonce apostolique au Ghana, avec le thème « Allez et faites grandir l'espérance ». Les jeunes repartiront dans leurs pays respectifs avec une mission de paix, d'espérance et de réconciliation.
1: Cécile Mérieux, et pour le nonce apostolique au Ghana, Mgr Julien Caboret, ce rassemblement est une réponse à l'appel du Christ lui-même.
5: Ce rassemblement me fait spontanément penser à l'appel que le Christ a lancé dans l'Évangile. Lorsque Jésus dit « Venez à moi, vous tous qui peinait sous le poids du fardeau, et moi, je vous procurerai le repos. Donc, ce rassemblement me fait penser à cela. Pourquoi? Parce que lorsque nous pensons à ces jeunes, ce n'est certainement pas des foules anonymes de jeunes qui portent des rêves, des aspirations.

0: des inquiétudes, des blessures et aussi, sans doute, aussi des fardeaux qui portent des fardeaux. Et donc, je crois que cet appel, c'est une parole qui leur est lancée. Et d'ailleurs, le Saint-Père le rappelait et il disait que le Seigneur nous appelle à porter avec lui. Ce n'est pas un joug qui écrase, c'est plutôt une présence qui soutient. Et la croix devient légère quand le Christ la porte avec nous. Donc, ces jeunes qui vont venir à Accra, je pense que c'est le Christ qui les appelle. Ce n'est pas un rassemblement simplement social. En tout cas, c'est mon souhait que ce soit une véritable rencontre, non seulement entre eux jeunes, mais aussi avec le Christ. Et de sorte qu'en retournant chez eux, qu'ils puissent chanter aussi Jésus-Christ, tu es ma vie.
1: À la veille de leur départ pour ces premières journées ouest-africaines de la jeunesse, les jeunes pèlerins ivoiriens, libériens, guinéens, sénégalais, burkinabés et maliens ont été envoyés en mission ce week-end au cours d'une messe célébrée à la cathédrale Saint-Paul d'Abidjan Plateau. Président de l'Eucharistie, Mgr Gaspard Nyeba, évêque auxiliaire d'Abidjan, les a exhortés à devenir au cœur de leur société des signes tangibles de l'amour de Dieu et des artisans de la fraternité universelle. Marcel Ariston Blé.
2: En raison de sa proximité géographique avec le Ghana, la Côte d'Ivoire a constitué un important point de ralliement pour plusieurs délégations. Des jeunes venus notamment du Sénégal, du Libéria, de la Guinée, du Burkina Faso, du Mali ont ainsi fait escale à Abidjan avant de poursuivre ensemble leur route vers Accra. Dans une atmosphère empreinte de ferveur, de joie et de fraternité, des centaines de jeunes ont pris part à la messe d'envoi en mission célébrée à la cathédrale Saint-Paul d'Abidjan Plateau. Dans son homilie, Mgr Gaspard Bébé Nyeba, évêque auxiliaire d'Abidjan, a rappelé aux jeunes de la responsabilité qui leur incombe dans la construction d'une Afrique de l'Ouest plus fraternelle et plus pacifique. Pour Fabrice Colias-Yamagnon, président de la coordination régionale des jeunes catholiques de l'Afrique de l'Ouest, cette escale ivoirienne constitue une première étape vers l'expérience communautaire qui sera vécue à Accra.
3: Nous avons voulu faire escale en Côte d'Ivoire, partager ensemble ce moment et prendre la route ensemble jusqu'à Accra. Donc c'est un moment de joie véritable.
2: Même enthousiasme chez Laurent-François Loi, jeune participant guinéen. Pour lui, ces journées constituent une véritable célébration de la diversité et de l'unité de l'Afrique de l'Ouest.
4: Ces journées s'annoncent très belles avec une belle coloration. C'est toute l'Afrique de l'Ouest qui sort avec les cultures, avec chacun avec sa tradition, ses manières de faire. Nous allons vivre des expériences partagées.
2: Au-delà de la dimension festive et culturelle des JOAJ, la dimension spirituelle occupe une place centrale. Pour Pierre Sagala, participant malien, ces journées seront notamment l'occasion de porter les pays de la sous-région dans la prière.
5: Surtout qu'on est en difficulté, c'est un moment très difficile. C'est ce que notre pays a besoin de nous. Voilà, on va beaucoup prier pour que la situation se calme.
2: La Côte d'Ivoire, quant à elle, prend part à ses premières journées ouest-africaines de la jeunesse avec une délégation de plus de 300 participants composés de jeunes, de prêtres et de religieuses. Marcel Ariston Blé, Abidjan, Côte d'Ivoire, pour Radio Vatican.
1: Et au Cameroun, l'abbé Armand Abemeu est désormais le quatrième recteur de la cathédrale Saint-Joseph de Saint-Méliman dans le sud du pays. Il a été installé dimanche 6 septembre 2026 par Mgr Christophe Njoa. Après 15 années d'études en Belgique, le nouveau recteur s'est dit heureux de retrouver son pays et son diocèse, prêt à relever avec les fidèles le défi de la redynamisation de cette cathédrale restée toute une année sans recteur. Paul Valéry Mondogo depuis Saint-Méliman.
6: Conférence à nouvelle mission à l'abbé Armand Abemeu, l'évêque du diocèse de Saint-Méliman, Mgr Christophe Zoa, lui a indiqué l'une de ses priorités, accorder une place importante à la jeunesse. Mgr Zoa a également insisté sur la participation effective à l'Eucharistie et à la vie de la paroisse. Dépassant les considérations liées aux origines des uns et des autres, l'évêque a rappelé qu'au sein de l'Église, personne n'est étranger. L'abbé Armand Abemeu a accueilli sa nouvelle mission avec humilité et joie.
7: Un sentiment de joie, de gratitude et de bonheur. Je suis reconnaissant envers Dieu pour ce jour et pour cette mission qu'il me confie. Et aussi la joie de retrouver toute cette communauté dynamique, toutes les familles, les confrères. Et voilà, je me sens porté par cette grâce de Dieu pour répondre à son appel.
6: Il a par ailleurs confié à la presse que cette nouvelle étape devra commencer avant tout par l'écoute. La pastorale commence par des rencontres dynamiques et non par des projets ou des slogans spectaculaires, a-t-il expliqué. Les fidèles de la cathédrale ont accueilli avec soulagement cette nomination et cette installation après avoir passé toute une année pastorale avec un recteur absent pour cause de maladie. Paul Valéry Mondogo depuis Saint-Mélima au Cameroun pour Radio Vatican.
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1: En Éthiopie, les autorités du Tigré mettent en doute l'impartialité du médiateur de l'Union africaine, Olusegun Obasanjo. Elle l'accuse implicitement de favoriser le gouvernement fédéral d'Addis Abeba, alors que les tensions avec le Front de libération du peuple du Tigré restent vives. L'ancien président nigérien qui avait participé à l'accord de Pretoria ayant mis fin à la guerre en 2022 est chargé de contribuer à relancer cet accord. Les autorités du TPLF affirment toutefois ne pas voir en lui le médiateur impartial que nécessite la gravité de la crise. En Côte d'Ivoire, la lutte contre l'orpaillage illégal s'accélère. Depuis l'annonce fin juillet d'un durcissement de la répression, les autorités multiplient les actions de terrain. Ce week-end s'est tenu à Yamoussoukro un atelier national pour harmoniser la riposte en présence des responsables sécuritaires. Une série d'actions prioritaires y ont été annoncées.
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1: Réuni en Côte d'Ivoire, le 22e congrès de l'Association panafricaine des exégètes catholiques a réfléchi aux atteintes à la dignité humaine, notamment la violence, l'esclavage et la traite des êtres humains. Dans cette interview avec Mgr Jacques Aïwa Asanvo, archevêque de Boaké et président de l'APK, nous aborderons les enjeux d'une réflexion publique qui doit permettre de mieux comprendre les souffrances vécues aujourd'hui par de nombreux Africains et de nourrir un engagement concret pour leur dignité et leur libération. Monseigneur, pourquoi la question de la dignité humaine au cœur de ce congrès en faisant le lien avec la violence, l'esclavage et la traite des êtres humains comme le souligne le thème?
9: Les questions que l'APK essaie d'analyser au fil des congrès qui se tiennent chaque deux ans ont un fort ancrage dans les défis qui attendent l'Afrique. Toutes les situations de conflit, toutes les situations qui dérangent la stabilité et la vie même des Africains. Il était apparu à l'ensemble, à la majorité, de se pencher sur la question de la dignité humaine. Mais sous le regard de la Bible, c'était démembré dans les questions de la violence, de l'esclavage, de la traite des humains.
1: Pourquoi ce choix, Monseigneur?
9: Parce que c'est aussi d'actualité. Aujourd'hui, beaucoup de jeunes Africains quittent l'Afrique, essaient de passer l'épreuve de la mer pour aller en Europe pour chercher un soi-disant bonheur. Beaucoup meurent dans les eaux, n'arrivent pas à leur but. Ceux qui arrivent vraiment pratiquement en lambeaux, avec la perte totale de leur humanité et de leur dignité. Et donc, il est apparu à la conscience des biblistes de regarder dans la Bible, qui regorge aussi de situations de ce genre, de violence, d'esclavage. Comment est-ce que le peuple d'Israël a vécu cela? Comment ce peuple a traversé ces situations? Et surtout, saisi le message biblique, la parole de Dieu sur ces situations-là. Comment Dieu a réagi face à ces situations pour en tirer des leçons pour nous. Et donc, c'est ce qui a motivé le choix de ce congrès, la dignité humaine en lien avec la violence, la traite et puis l'esclavage, parce que tout ce qui va contre et contraire est une violence contre l'humain, est un déni en quelque sorte de sa dignité. Tout ce qui blesse l'homme blesse aussi sa dignité, et l'esclavage et les traites, c'est vraiment des situations dramatiques qui sont une plaie et qui ont profondément blessé l'Africain dans sa conscience et dans son humanité.
1: Quelles sont les expressions les plus visibles aujourd'hui de la traite sur le continent africain?
9: Il y a l'esclavage déguisé qui est que des réseaux organisent le déplacement des populations jeunes en leur faisant miroiter un certain bonheur, en leur soutirant plein d'argent, leur promettant de les placer en Europe, les faisant passer par des canaux qui ne sont pas fiables. Et en cours de route, ces jeunes sont exploités, sont humiliés, sont avilis. Dans certains pays, encore en Afrique, il y a des jeunes filles, des jeunes enfants qu'on envoie dans d'autres pays pour les obliger à faire un travail qui n'est pas de leur âge. Alors, tout ça, je pense que c'est très grave. Et la société voit, la société n'a pas encore trouvé les solutions pour faire barrage à cela parce que c'est des puissants moyens qui sont déployés pour ça.
1: Que peuvent nous apprendre aujourd'hui les textes bibliques sur les différentes formes d'atteinte à la dignité humaine, Monseigneur ?
9: La Bible a beaucoup de choses à nous apprendre, étant donné que dans la Bible de l'Ancien Testament jusqu'au Nouveau Testament, de la Genèse jusqu'à l'Apocalypse, nous retrouvons des situations similaires sous d'autres formes. Il y a eu l'esclavage des Israélites en Égypte. Il y a eu la déportation des mêmes Israélites à Babylone. Dans les livres historiques de la Bible, il y a les guerres d'installation vers la conquête de la terre promise. Il y a eu beaucoup de violence. Et donc, dans l'Ancien comme dans le Nouveau, il y a des éléments qui parlent à l'Afrique. Et c'est sur ces textes-là que les différents exégètes qui participent à ce congrès ont porté leur analyse, non seulement pour étudier le texte, pour voir sa situation historique d'origine, et puis chercher à comprendre ce que le texte dit, la parole de Dieu, dit à la conscience de l'Africain dans cette situation-là. Et nous nous rendons compte, en écoutant ces textes, que la parole de Dieu, elle a été toujours une. C'est que Dieu a créé l'homme pour le bonheur et lui veut le bonheur. Nous avons surtout appris à écouter la parole de Dieu dans ces situations de violence qui nous invitent à l'espérance. Dieu veut le bonheur de l'homme et non pas la souffrance. Alors Dieu est contre toutes les formes de souffrance qui blessent la dignité humaine et c'est cela aussi que nous avons voulu faire ressortir pour nous engager dans cette lutte.
1: Lors de l'ouverture de ce congrès, Monseigneur, le lundi dernier, vous avez souligné que l'Afrique continue de souffrir du déni de la dignité de ses enfants. Quelles sont, selon vous, les principales formes de déni aujourd'hui?
9: Le processus du déni est beaucoup plus subtil. Nous vivons des situations un peu partout dans le monde qui portent à croire que jusqu'aujourd'hui, l'Africain ne représente pas grand-chose. Quel que soit son niveau d'études, quand il arrive dans certaines populations, du simple fait qu'il est de peau noire, on le regarde autrement, on le traite autrement. Dans la conscience, ça blesse des situations beaucoup plus concrètes où des gens sont tenus en esclavage, où des gens sont soumis à des pratiques qui sont un déni de leur dignité, qui blessent leur dignité. Nous devons lutter pour qu'on regarde l'Africain pas comme un sous-homme, mais comme un homme égal en dignité avec tous les autres hommes.
1: Monseigneur Jacques Aïwa Assanvo, je rappelle que vous êtes archevêque de Boaké et président de l'Association panafricaine des exégètes catholiques, en sigle APK.
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1: C'est donc par ici que nous mettons un point final à notre programme aujourd'hui. Merci de l'avoir suivi et à la prochaine.

0: Laudetur Jesus Christus.
1: L'extrême droite aux portes du pouvoir dans le Land de Saxe-Anhalt en Allemagne, une première depuis 1945 et la défaite de l'Allemagne nazie. Un choc pour la classe politique et notamment le chancelier fédéral Friedrich Merz. Mais ce résultat de l'AfD, l'alternative pour l'Allemagne, est plutôt le fruit de circonstances. C'est ce que nous verrons dans ce journal. L'Union européenne se tient aux côtés du Danemark au Groenland. Bruxelles entend bien obtenir le soutien des Groenlandais alors que les prétentions américaines sur ce territoire n'ont pas disparu. Et puis le Nigeria, privé de Uber après 12 ans de présence dans le pays, un manque à gagner pour les chauffeurs locaux.
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1: Bonsoir, mais avant de passer à l'actualité internationale, cette information concernant le pape Léon XIV est actuellement au sanctuaire de Notre-Dame du Bon Conseil à Genazzano, à une quarantaine de kilomètres de Rome. C'est là qu'il s'était rendu après son élection, deux jours après la fin du conclave, visitant un site qu'il a beaucoup fréquenté ces 40 dernières années. Il y célèbre à l'instant même la messe, messe que vous pourrez retrouver en direct commentée en français sur notre site ou notre page Facebook juste après ce journal. À la une de l'actualité donc ce lundi, la victoire historique hier de l'extrême droite en Allemagne dans le Land de Saxe-Anhalt. L'AfD, alternative pour l'Allemagne, a raflé près de 44% des voix, un choc attendu dans le pays, mais qui surprend de par l'ampleur de son résultat. À la mi-journée, le chancelier fédéral Friedrich Merz a pris la parole. Le chrétien démocrate reconnaît une part de responsabilité, mais souhaite maintenir le cap des réformes. À Berlin, Delphine Nerbollier.
3: Friedrich Merz le reconnaît, il est profondément choqué par la large victoire de l'extrême droite en Saxe-Anhalt dimanche. Le chancelier a toutefois voulu rassurer son pays et les partenaires européens. L'ordre politique et l'ancrage en Europe de l'Allemagne ne sont pas remis en cause. Tout sera fait pour que la Constitution reste appliquée, explique-t-il. L'extrême droite allemande est en effet accusée de vouloir modifier les règles du système républicain. Le chancelier allemand a aussi reconnu une part de responsabilité dans la victoire de l'AfD et dans la défaite de son propre parti. La CDU a vu son score réduit de moitié dans cette région. Mais pas question pour lui de revenir sur les réformes lancées avant l'été, réformes de la santé et des retraites qui suscitent de vives protestations. Au contraire, pour ce chrétien démocrate, les réformes sont nécessaires. Il a toutefois promis de mieux communiquer pour les faire accepter. Un défi immense alors que sa popularité et celle de son gouvernement atteignent des niveaux historiquement bas. Berlin, Delphine Nerbollier pour Radio Vatican.
1: Un tel résultat n'est pas nécessairement une surprise en Allemagne. L'AfD, depuis sa création en 2013, n'a cessé de croître dans les sondages et de progresser, surtout à chaque élection, régionale ou nationale. Mais ce succès en Saxe-Anhalt est d'abord et avant tout circonstanciel. Pour Hans Stark, spécialiste de l'Allemagne à l'IFRI, l'Institut français des relations internationales, à la personnalité jeune et lisse du candidat de l'AfD, Ulrich Zygmunt, dans le contexte de l'ex-Allemagne de l'Est, apporté d'autant qu'il insistait sur deux thèmes déterminants dans la région.
4: Je vois deux grands problèmes. Donc, c'est quand même la politique migratoire. Même si les chiffres d'arrivées sur le sol allemand de demandeurs d'asile ont drastiquement diminué depuis quelques mois, en dépit aussi de la politique européenne en matière migratoire qui s'est